0: moyen pour te distraire.
1: On a pensé à caser cette petite chance.
2: Oh.